0: Zur Sicherheit der Akademie der Bildenden Künste München wurde diese Arbeit abgebaut, aufgrund akuter Bedrohung durch Besucher und Studenten.
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se détruire. Et on voit les numéros 1, 3, 5, 7 à toute vitesse. Mais je sais que le cinéma se nourrira l'excrément de ces propres photos, ou alors il se figera dans le pompierisme académique qu'on appelle Hollywood, l'USS ou l'Italie. Tous les imbéciles du monde, unissez-vous.